Tout le monde est déjà prêt. Et trêve de bavardage, place à la musique et à Ashton, Gordon and Dyke d'Angleterre. From England, Ashton, Gordon and Dyke.

0: C'est fini. Les écoles et tous les systèmes qui ça peut aider pour un peuple pour vivre dans un endroit, ils sont cassés tout. Avec un, c'est déjà programmé, en fait. Le 7 octobre, en fait, c'était pas une surprise pour nous, en fait. C'est une réflexe après 17 ans de blocus. Oui, les Palestiniens qui ont réfléchi que de casser le blocus. Ça, c'est naturellement de faire la résistance. C'est vraiment déclaré par le loi internationale. Chaque peuple, en fait, qui est sous l'occupation, il a le droit de défendre avec n'importe quel moyen. Et le peuple palestinien, pas que Hamas. Hamas, c'est une partie politique. C'est une partie entre plusieurs partis politiques qui ont fait la résistance, et la résistance qui n'a pas commencé avec Hamas, la résistance militaire, je dis. C'était déjà fait. Mon père il a commencé la résistance avec les armes début des années 50. C'est dans la période de Nasser. C'était avant de faire l'occupation, de occuper Gaza et Cisjordanie et Jérusalem. Là, je réfléchis. Alors, c'est en retour, en fait, dans les questions de la Palestine, c'est entre la rivière et la mer. La Palestine qui je parle, en fait, c'est la ville natale de mon père et ma mère. Elle est à l'intérieur d'Israël maintenant. Ça veut dire, c'était occupé en 1948. Elles sont venues de réfugiés à Gaza. Là, ma mère, elle a, pour la deuxième fois, elle vient réfugiée en Italie. On était obligé de faire tous les moyens, en fait, de le faire sortir à l'extérieur de Gaza. Parce qu'il est malade, la dernière mois. Et il manque, voilà, des médicaments qu'il est obligé de l'avoir, en fait, tous les jours. Mais il n'y en a plus à Gaza. Ça n'existe pas. C'est le manque de médicaments, pas seulement pour ma mère, pour toutes les maladies et pour les gens qui sont du cancer, pour les gens qui sont un problème de rein, et qui n'ont pas de moyens pour être bien soignés. Et c'est la catastrophe. C'est la catastrophe. Il faut l'avoir. Il faut dire. C'est une catastrophe en fait live. Devant tout le monde, dans le média, qui on voit ça. C'est parce que dans le média qu'il est bien contrôlé par les sionistes. Non, mais on voit la vérité dans le média, l'autre système qui traverse toutes les organisations de le média, Fox News ou d'autres organisations qui ils sont occupés la tête de les Européens par rapport de d'histoire barrière. Et là maintenant, non, on voit la vérité tous les jours.
1: Plein de fois, on essaye de penser à ce qui se passe pour le moment en Palestine, et il y a pourtant plein de forces qu'on ressent qui nous enjoignent de pas y penser, de faire comme si ça va, la vie continue, c'est injuste, mais tant pis, c'est comme ça, et puis on va faire business as usual ou quelque chose comme ça. C'est insupportable, je trouve. Et quand il y a des voix, un peu, là justement avec Darmorin, c'est une voix qui s'entend, quoi, qui a de l'autorité. À 102 ans, il a décidé il peut pas se taire sur ça. Voilà, donc vraiment, j'étais content de sélectionner ce son-là, quoi.
2: On se l'écoute.
3: Je suis à la fois ahuri et indigné par le fait que ceux qui représentent les descendants d'un peuple qui a été persécuté pendant des siècles pour des raisons religieuses ou raciales, que les descendants de ce peuple qui sont aujourd'hui les décideurs de l'État d'Israël, que cela puisse non seulement coloniser tout un peuple, le chasser en partie de sa terre et vouloir le chasser pour de bon, mais en plus, après le massacre du 7 octobre, se sont livrés à un véritable carnage massif sur les populations de Gaza et continuent sans arrêt, frappant évidemment civils, femmes et enfants. Et de voir le silence du monde, le silence des États-Unis, protecteurs d'Israël, le silence des États arabes, le silence des États européens qui se prétendent défenseurs de la culture, de l'humanité, des droits de l'homme. Je pense que nous vivons une tragédie horrible parce que nous sommes aussi impuissants devant cette chose qui se déchaîne. Et au moins, moi je dis, témoigner, la seule chose qui reste, si on ne peut pas résister de façon concrète, résistons dans nos esprits, ne nous laissons pas duper, ne nous laissons pas oublier. Ayons le courage de regarder les choses en face et voyons tout ce que nous pouvons faire pour continuer à témoigner.
4: Merci infiniment. Merci.

0: Ouais, donc ça m'émeut beaucoup, ce son-là. Et voilà, quand même, ça fait du bien que cette voix-là s'élève, parce qu'il me semble que ça vient un petit peu contrer un sentiment une injustice. Mais inéluctable, que tout le monde regarde et on dit bon, c'est injuste, c'est bien malheureux, mais c'est comme ça, quoi, pratiquement.
1: On campagne le massacre qui existe à Gaza tous les jours. On voit que alors on demande c'est quoi les résultats, c'est quoi les chiffres des morts et les blessés chaque jour. Et on vient de chiffres, mais non, non. Moi, je connais quelqu'un qui est un écrivain palestinien. Il s'appelle Abdelkarim El-Hashash. Il a perdu sa vie et il a perdu ses enfants et le petit avec une seule pompe qu'il était fabriqué, je sais pas, soit aux États-Unis, soit en Europe. C'est un écrivain qui lui a laissé presque 30 livres. Sa fille et son fils, qui sont restés encore vivants, sa fille, c'est un médecin qui et un médecin qui vit et qu'il reste en fait à Gaza, qu'il continue son travail avec toutes les difficultés, avec toute l'histoire familiale. Il continue pour soigner, pour essayer de soigner les blessés et dans un hôpital à Khan Younes. Et là, je dis oui, si on est un peuple qu'on ne baisse jamais la tête. On reste debout, malgré tout, malgré les silences qui est de le monde devant les massacres. Et on n'attend rien en fait de les autres. On attend que d'être réveillés comme des humains. Et c'est tout.

Nora Chaloub, Alex Less, exposition collaborative. Cessez le feu. Cessez le feu. Vous allez entendre maintenant l'apport formidable d'un texte original de Julie Pichavant. Julie Pichavant, artiste polyvalente s'il en est, écrivain, auteur, artiste de théâtre, également réalisatrice. Le mieux, c'est d'entendre son texte. L'objectif était le poète.

Le 6 décembre de 2023, l'universitaire et poète palestinien Refit Alarir a été assassiné à Gaza par une attaque chirurgicale, en même temps que son frère Salah, un de ses fils Mohamed, sa sœur Asma et trois de ses enfants, Alaa, Yahya et Mohamed, et un voisin. L'épouse de son frère Alaa et deux de ses enfants, Rafik et Alma, ont été blessés dans l'attentat. Le poète était l'objectif.

Dans cette destruction massive, le poète devait mourir. Tes mots, explosifs, ne devaient pas être exposés. Tes poèmes de destruction massive ne devaient pas être écoutés. Ta famille devait disparaître. Ils ont bombardé l'université où tu enseignais Shakespeare. L'opération Iron Sword, c'est le nom de cette nouvelle tragédie imposée à ton peuple. Toi qui empoignes la poésie comme une arme. Juste avant qu'il pulvérise ton corps, tu as déclaré « Comme universitaire, ce que j'ai de plus violent chez moi, c'est probablement un marqueur. Ils nous envahissent, ils nous attaquent, ils chargent de porte en porte pour nous massacrer et je vais utiliser ce marqueur pour m'opposer aux soldats. Même si c'est la dernière chose que je peux faire. Et c'est le sentiment de tous. Nous sommes sans défense. Nous n'avons plus rien à perdre. » Les épées de fer tombent sur Gaza. La terreur se précipite jusqu'à Gaza. Pour éradiquer le Hamas, les tanks sont entrés. 10 000 attaques aériennes, 1 000 bombes par jour. On ne sait pas les chiffres, nous ne sommes pas des numéros. Une bombe d'une tonne éradique un membre du Hamas dans le camp de réfugiés de Jabalia. La zone de fragmentation équivaut à 60 terrains de foot. Pour tuer un membre du Hamas. Les opérations sont sélectives. Un avion de combat peut transporter 6 tonnes d'explosifs. Le Hamas utilise la population comme bouclier humain et les épées de fer tombent sur Gaza. Cratériser les hôpitaux, cratériser les écoles, cratériser la bibliothèque, cratériser l'université, cratériser les théâtres, cratériser les monuments, cratériser les édifices, cratériser les boutiques, cratériser les archives. Dans l'obscurité, un feu éternel. Mettre l'épée sur le bouclier. Bombarder 3 000 ans d'histoire. Il n'y a pas de tombe, il y a une fosse commune.

les cartographes dessinent un cratère. Gaza sacrifiée. Gaza détruite. Gaza sur

la carte de l'enfer est un abîme où les voix des condamnés de la terre n'arrêtent pas de crier. Les mots de Refit Alamer nous guident dans cette divine comédie jusque dans l'abîme insupportable. Pour paraphraser Dante, j'espère que nos consciences ne vont pas nous le reprocher. Serons-nous disposés à nous soumettre à la volonté de la fortune? On ne peut pas ne pas écouter. On ne peut pas s'échapper. Les chemins sont détruits. Avons-nous perdu notre humanité? La poésie creuse dans les consciences. Elle ne sera jamais pulvérisée. Il y a un cratère sur Mercure qui a été baptisé Shakespeare. Comment va s'appeler ce trou noir qui est en train d'absorber notre humanité ?

0: Je suis Julie Pichavant, dramaturge et performeur. Et à l'invitation du dramaturge mexicain Ángel Hernández, j'ai écrit le texte « Le poète était l'objectif ».
1: Explosion est une création sonore de Fabrice Cambou-Livre sur la toccata en mi mineur BMW 914 de Bach, interprétée au piano par Glenn Gould. Montage et mixage de Flore pour Radio Falastine sur Canal Sud 92.2 ou canalsud.net.

0: Bonsoir
1: tout le monde.
0: Salam alaikum, mesdames et messieurs. On est très heureux d'être ici ce soir et avant toute chose, on voudrait remercier le Festival Ciné Palestine de nous permettre d'exprimer notre solidarité avec le peuple palestinien ce soir. Comment on peut aider, on ne sait pas ce qu'on peut faire, on se sent démuni, on se sent désemparé, on se sent triste, on se sent en colère, on ressent plein de choses et on se demande à quel moment on peut agir. Alors merci à vous d'être là ce soir, on joue notre rôle dans ce rouage de solidarité, d'amour, d'espoir, de partage, de souvenirs. Et on pense bien sûr très fort à celles et ceux qui vivent ce drame absolu. Depuis déjà des décennies. Alors encore une fois, Ciné Palestine, nous on connaît, on soutient, on partage l'idée d'une expression à partir d'une histoire qui est celle de la Palestine, mais de toutes les histoires finalement, celles qui permettent de produire des films, de produire des pièces de théâtre, des textes, toutes sortes, toutes formes d'expression artistique. Et bien sûr qu'il y a la musique, bien sûr qu'il y a la mélodie qui nous permet de nous retrouver ce soir. Alors cette mélodie pour commencer ce moment de partage avec vous, c'est une mélodie qui évoque l'exil qui fait partie de cet espace d'invention de toutes les identités en mouvement, l'exil qui se transmet même si on ne le vit pas soi-même. Cette chanson est en kabyle, c'est une chanson de Cheikh Esmaoui, écrite dans les années 40. Elle s'appelle Intes Medies. Donc c'est du kabyle, du berbère, et ça veut dire dites-lui de revenir. Et c'est une femme qui parle à quelqu'un qui va venir en France en lui disant puisque tu vas en France, si tu le croises, dis-lui de revenir. Dis-lui de revenir parce qu'il nous manque. Dis-lui de revenir parce que le jour de l'Eid il n'est pas là. Dis-lui de revenir parce qu'on a besoin de lui. Intes Medies.

0: Rebonjour à tous. Ça va peut-être pas être très facile de revenir après Rousse, Hakim, Serge et Rachid qui ont mis le feu à leur façon, comme d'habitude. Et ça fait du bien. Nous, on ne joue pas de la musique.
1: Si.
0: On aimerait bien des fois. Mais on va revenir dans le monde de Marie. Marie Rajabla, infirmière psy en 2003. Était responsable de mission pour Médecins du Monde en Cisjordanie, plus spécialement à Naplouse, en pleine intifada. On va vous lire deux petits textes, des points de vue, des opinions, des regards, un certain regard. Ça vaut le coup, c'est intéressant, c'est un peu ailleurs, c'est autre chose. C'est pas très joyeux, mais on va y aller quand même.

0: Marie, là, dans ce texte-là, c'est l'extraterrestre. Son travail, c'était dans la maison des enfants à Naplouse, une sorte de travail de tentative de réparation.
1: Mohamed, 3 ans, se tortille et se gondole sur sa chaise à regarder l'extraterrestre assis sur la chaise voisine. À chaque fois que la drôle de bonne femme émet quelques sons, il explose de rire, toute quenotte dehors. Même si le regard de certains enfants est grave, petit à petit, l'hilarité devient générale. Quant à l'extraterrestre, elle est cabotine. Alors elle en rajoute 3 tonnes pour séduire son public. C'est que, voyez-vous, venue d'une planète très lointaine, celle des grandes personnes, elle a une mission extrêmement sérieuse. Elle est censée donner la parole aux enfants pour qu'ils lui racontent les choses douloureuses de leur vie quotidienne. Comme si la parole, ça se donnait. Et comme si un charabia, pareil, ça signifie quelque chose pour des enfants. Elle le sait et fait exprès de parler charabia. Elle adore ça.
0: Vu qu'elle n'a pas le choix, les grandes personnes vont lui demander des comptes. Alors, taratata, charabia, taratata, charabia, elle s'en donne à cœur joie. Mohamed rit à gorge déployée, les autres jouent le jeu. Faut pas croire, les enfants, c'est peut-être petit, mais c'est pas nous. Ils savent y faire, même quand même ça devient de plus en plus sérieux. Mais quand même, ça devient de plus en plus sérieux, c'est même assez terrible. L'extraterrestre les laisse venir, regarde, écoute. Son compère traduit simultanément, le souffle court. Lui aussi, il a 2 toutes petites filles qui se réveillent la nuit.
1: Quand Ahmed, Osama, Aya, Nida, Nour ou Yasmine racontent leurs peurs ou leurs cauchemars, Mohamed quitte à un moment la salle. C'est Ahmed, 11 ans, qui se lance timidement. Il ne tourne pas autour du pot. Moi, j'ai tout le temps peur. Quand les soldats viennent dans notre maison, quand les chars sont dans la rue, quand ça tire dehors. La nuit, je fais des cauchemars. Les soldats viennent me tuer. Osama, 13 ans, le suit de près.
0: Quand je me couche le soir, j'ai peur de ce qui va arriver la nuit. Je ne sais jamais si on va être vivant le lendemain matin. Aya poursuit du haut de ses 7 ans.
1: Les soldats, ils sont rentrés chez nous à 3 heures du matin pour chercher des terroristes. J'ai eu très peur qu'ils tuent mon papa, ma maman et ma grande sœur. Nida, 12 ans, caresse le dos de sa petite sœur. On habite au-dessus de l'école et une fois, ils ont tout détruit dans notre classe. Le lendemain, quand j'ai vu ça, j'ai eu encore plus peur. Tout était cassé, il ne restait rien. On a dû aller dans une autre école le temps que tous les parents et les maîtres déblayent.
0: Yasmine, 15 ans, une des plus grandes filles, explique que lorsque le couvre-feu dure plusieurs semaines, il faut bien finir par aller à l'école. Ces jours-là, j'ai très peur et je cours dans la rue. Nour, 14 ans, clôt la ronde. Je pleure quand je vois à la télé les morts, les blessés, les mères qui pleurent. J'ai peur quand j'entends les chars dans la rue ou les avions qui tirent. L'autre fois, les soldats ont lancé des bombes lacrymogènes. J'ai senti que j'allais mourir.
1: Adia, Saad, Hamid, Dia, Ada sont restés silencieux. Plus personne ne parle. Mohamed revient. Il fait des grimaces et des cabrioles, brandit une feuille de papier et tourne dans la pièce en riant toujours. L'extraterrestre lui demande s'il fait une manif pour dénoncer tout ça. Trop, c'est trop. Décidément, cette bonne femme à la drôle d'allure l'amuse beaucoup. Les autres suivent son manège. En voilà une bonne idée, Mohamed. Nous allons faire une manif. Mais il faut être sérieux, ça se prépare. Il faut d'abord savoir à qui on va envoyer notre plateforme revendicative.
0: Ça, c'est un mot charabia. C'est bien, on y revient. On hésite. Ça discute dur, les enfants. Vous savez, si on l'envoie aux parents, ils ne vont rien comprendre, ou ça va leur faire peur, ou encore, ça va leur faire de la peine. Et puis, ça ne servira à rien. Alors on pourrait l'envoyer aux soldats. Et ceux-là non plus, ils ne comprendront rien, ce sont des grandes personnes. Les seuls qui pourraient comprendre ce qu'on a à dire, ce sont les enfants.
1: Alors, à l'unanimité, on a voté qu'on adresserait une lettre aux enfants israéliens. On s'est quittés drôlement contents. Chacun a un truc à écrire pour la prochaine fois et on mettra en commun. Les grands aideront les petits et les petits feront des dessins. C'est plus chouette une plateforme charabia avec des couleurs. Et quand on l'aura fini, l'extraterrestre a dit qu'elle le ferait parvenir sur sa planète. Ça sera vraiment chouette. Lettre de Alain.
0: À tous ceux qui veulent la paix, la justice et la liberté. Nous, ce qu'on voudrait, c'est vivre en paix avec tous les gens, même ceux qui nous ont pris nos terres et notre pays. Nous, ce qu'on voudrait, c'est dormir tranquille la nuit, sans le bruit des tirs ou des tanks, sans les aboiements des chiens et les cris des soldats, sans le bruit des maisons qui s'écroulent. Nous, ce qu'on voudrait, c'est vivre en paix comme tous les enfants du monde. Moi, personnellement, j'avais un ordinateur et des jouets, et quand les soldats sont entrés chez nous, ils ont tout détruit, même mon ordinateur. Ils ont jeté par terre tous les jouets, les vêtements et la nourriture. Tout était mélangé. Ils ont jeté mon père du lit, ils lui ont attaché les mains, ils l'ont jeté par terre. Ils nous ont fait sortir dans la nuit, il faisait froid, et après, ils ont commencé à battre les hommes et les ont obligés à se déshabiller devant nous, dans le froid. Et un autre jour, on n'a pas pu dormir pendant 3 jours et 3 nuits à cause des avions, des bombes, des tirs. Ce jour-là, j'ai vu de mes yeux des gens morts, du sang partout et des blessés. J'ai vu une dame qui attendait un bébé avec ses enfants et un vieux monsieur. Les soldats ont détruit leur maison et ils sont morts écrasés sous la maison détruite. Même si on réussit à dormir, on ne sait jamais si le lendemain on sera vivant ou non. Nous, ce qu'on voudrait, c'est vivre à la maison comme les autres, pas dans des tentes ou dans la rue. C'est que nos maisons, nos jouets, nos livres et nos affaires ne soient pas détruits. Pas vivre dans le froid, dans l'hiver et les tueries. Nous, ce qu'on voudrait, c'est vivre en paix et dans l'amour, vous et nous, la main dans la main, sans occupation et sans armée. Nous, ce qu'on voudrait, c'est planter ensemble des roses et des fleurs dans toutes les rues au lieu de voir pousser des checkpoints partout. Hanel, 10 ans. Avec la contribution de Yaya, Mohamed, Hassan, Aya, Neda, Yasmine, Nour.
1: Nous voudrions, à tous les enfants israéliens qui peuvent comprendre nos émotions et nos sentiments, aimeriez-vous que vos têtes soient occupées, que vos parents soient tués? Quels seraient vos sentiments? Seriez-vous heureux? Que penseriez-vous si vous voyiez un enfant braver un tank et lui envoyer des pierres? Nous voudrions que vous veniez à nos côtés, que vous compreniez nos sentiments, que vous nous aidiez à nous obtenir la sécurité et la paix. Nous voudrions vivre ensemble sur une terre sans guerre, sans meurtre et sans destruction. Nous voudrions juste que nos droits soient respectés. Nous ne demandons qu'à nous entendre mutuellement. Nous voudrions que vous compreniez que nous aspirons à une paix juste, sans plus de haine. Nous voudrions que vous compreniez que nous aimons la vie comme vous l'aimez. Adèle, 14 ans. Yasmine, 14 ans.

0: sait-on pourquoi on part si loin ? Ce matin, alors que Naplouse était calme depuis plusieurs semaines, les combats ont repris d'abord dans le camp d'Ascar, puis dans le quartier de l'université à Najar. L'aube résonne de tirs de mitraillettes, puis les obus de mortiers s'échinent à débusquer les étudiants. Un transformateur électrique prend feu. Des carcasses de voitures écrasées jonchent les rues.
1: Assise sur la terrasse, à regarder, impuissante, les colonnes de fumée s'élever dans une atmosphère saturée de désolation, je me demande ce qu'une expatriée de mon âge est venue faire dans cette galère.
0: Les sirènes des ambulances et des pompiers, tout comme les moteurs des chars, déchirent la tranquillité de ce samedi de Pâques. Ici, à l'autre bout de la ville, le ciel est lumineux et limpide. Les chèvres et les brebis paissent. Les oiseaux volettent et gazouillent gaiement. Scène de la vie quotidienne dans ces territoires.
1: Si aujourd'hui, je sais un peu mieux ce que j'ai trouvé dans ce pays, il y a 3 mois, je ne savais pas ce que j'allais y découvrir, encore moins ce que je venais y chercher. Comme un soldat m'a demandé un jour, pourquoi une Française comme moi, parvenue à une certaine maturité et à une certaine sérénité, part-elle du jour au lendemain en Palestine ? Certes, le sang arabe qui coule dans mes veines a pu frémir.
0: La Terre Sainte pouvait aussi attirer la petite fille élevée dans l'esprit de la Bible. Enfin, la citoyenne militante pouvait aussi voir là une manière de manifester son engagement au respect des droits de l'homme. En apparence, pas plus de raison que ça.
1: Je ne peux pas ignorer qu'à Toulouse, nous sortions d'une explosion qui a réduit certains d'entre nous à néant, réveillant d'anciennes catastrophes plus intérieures, celles-là.
0: Venais-je à la rencontre d'une autre génération de la Nakba ? Venais-je me réconcilier avec l'être dévastateur de mon enfance en découvrant ici qu'un conflit ne se réduit pas à l'oppression d'un bourreau sur sa victime ? Ma vie durant, j'ai œuvré à défendre la veuve et l'orphelin, mais aussi à me battre contre des moulins à vent et à construire des châteaux de sable que vagues emportent. Je n'en suis pas fier. En fait, c'est plus fort que moi.
1: Tout cela pour vous dire qu'il ne faudrait pas que vous croyiez qu'à force de traverser des zones de non-droit, comme le sont les checkpoints, de visiter des maisons dévastées et d'écouter les récits de gens hébétés par la brutalité, nous ayons finalement choisi notre camp.
0: Croyez-moi, rien n'est aussi effroyable que d'être témoin du suicide d'un pays comme Israël, emporté dans la tourmente de la haine et de la violence. Rien n'est plus terrible que d'être témoin des outrages qu'un peuple fait subir à un autre et le rendre haïssable aux yeux du monde entier. Rien n'est plus intolérable que d'entendre une communauté comme celle des Juifs fournir des prétextes aux antisémites de tout poil. Pour avoir été invité à la Pâque juive des Samaritains avec nos collègues palestiniens, pour avoir goûté leur bonheur à se retrouver ensemble ce soir-là, pour avoir rencontré les femmes en noir et les militantes de la coalition des femmes pour la paix, nous savons qu'il est des hommes et des femmes qui résistent et luttent dans ce pays pour combattre la philosophie de la séparation qui enferme Israël dans un nouveau ghetto.
1: Citoyens du monde un peu fous, nous tentons parfois des rapprochements soi-disant impossibles pour apporter notre toute petite pierre à la construction de l'apaisement. Moi qui vous parle, je sais qu'on peut guérir des pires blessures. Sait-on jamais, sait-on pourquoi on part si loin ? Avons-nous jamais la réponse un jour ?

Ce regard du dehors, c'est les chroniques palestiniennes de Marie Rajabla. Il y en a beaucoup. Il y en a. Ça a été très difficile pour nous de choisir les textes. Ceux-là sont apparus un peu évidents pour la situation d'aujourd'hui. Comment on peut imaginer que les enfants enfermés de Gaza pourront avoir encore suffisamment d'espoir et de force pour écrire d'autres messages de paix comme ceux-là ? On verra ce que l'avenir leur réserve.

C'était à la guitare Thierry Di Filippo, pardon, au oud, que dis-je. Ça se passait au chapitre, sous le chapiteau de la gîte, et c'était François Fenner et Marion Bouvarel qui lisaient les chroniques palestiniennes de Marie Rajabla.

0: Alors là, c'est une peinture qui est tout au fond de la salle d'exposition. Et bizarrement, les gens, c'est Navarrese qui disait ça, c'est que cette peinture, elle happe les gens, quoi. Ouais, alors quand on est loin, on voit un amas de têtes de mort,
1: Les crânes.
0: des crânes, quoi, des crânes. Et quand on se rapproche, il y a toujours ces crânes, mais chacun ont écrit sur un crâne, il y a le nom d'une entreprise qui participe de très près ou de loin au massacre génocidaire que fait en ce moment Israël.
1: Il y en a tellement,
0: Et
1: tellement.
0: il en manque. Donc cette peinture, elle s'appelle Liste non exhaustive. Et ben là, je peux vous en dire quelques-uns si vous voulez. Je peux vous en dire quelques-uns. Donc il y a Caterpillar, Harley Davidson, Mars, Chevrolet, Metro, Caletti Street, Paramount, Minute Maid, National Geographic, ça s'en fout les boules. Reeboks, SFR, 7-Up, Avon, Puma, Belin, American Express, La Roche-Posay. Donc il y a beaucoup de marques aussi du soin du corps, de cosmétiques. Il y a aussi des banques françaises comme la Banque Populaire, la Société Générale, la Caisse d'Épargne, BNP Paribas. Des marques comme Supercroît, Sony, Celio, Colgate. Cacharel, Domino Pizza, McDonald's, comme tout le monde le savait déjà, Coca-Cola, Nike. Il y a aussi la 20th Century Fox, donc Google, tout le monde le savait aussi. Buitoni, Hugo Boss, Intel Pentium, Disney, Gillette, Volvic, Starbucks, Dell. Qu'est-ce qu'il y a d'autre? Marks & Spencer, Edelbert, Crunch, Pampers, Tampax. Perrier, Nescafé, Nesty, tout ce qui est Nes quelque chose. Qu'est-ce qu'il y a d'autre? Danone, Nestlé, Tropical, qui fait partie de Coca-Cola. Ça a été racheté. Amazon, forcément. Airbnb. Pringles. Alors là, quand les gens ils font les apéros avec des chipsters et des Pringles, je vois du sang partout. Ça m'énerve. Ibis, les hôtels, Ibis Budget par exemple, Monster, voilà, c'est une liste, c'est sans fin, c'est tentaculaire et c'est omniprésent. Alors il y a plein de gens qui m'ont dit, ah oh, mais non, on peut pas tout boycotter. Ben si en fait, parce qu'en fait, les petits gestes ici font des grands morts ailleurs et du coup. Il faut faire des choix. Et puis, il y a quelque chose qui est étrange, c'est que, en fait, tout le monde parle de la bouffe, l'alimentaire bio. Bio, étymologiquement, ça veut dire la vie. Donc, ce qui n'est pas bio, c'est la mort. Voilà, c'est tout. Il n'y a pas à réfléchir beaucoup.
1: Ces crânes que tu as fait.
0: D'où ces crânes. Après, là, je l'avais fait dans l'urgence, je l'ai fait en 2 jours, mais si j'avais du temps et des moyens, je pense que j'aimerais le faire en vrai, des vrais crânes. Un gros tas énorme, avec toutes les marques écrites, gravées sur tous les fronts, et que tout le monde se l'imprime, et qu'on arrête d'acheter des produits qui financent des meurtres, des destructions de populations. Et voilà, faut faire des choix.

c'est pas facile de parler de qu'est-ce qui se passe avec la douleur personnelle, avec les quantités de mes amis que j'ai perdus. Mais quand même, je dis en fait leur âme en fait qui elle reste à l'intérieur de moi-même. C'est eux qui ont perdu leur vie en fait qui m'aident en fait pour rester debout jusqu'à la Palestine libre.

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1: Il y a pas mal de copains et de copines qui décorent de manière magnifique les vélos de Toulouse. Là, qu'est-ce qu'ils ont mis ? Ils ont mis « Attaquons l'industrie de l'armement » ici, parce qu'il y a pas mal d'industries d'armement sur Toulouse, hélas. Et de l'autre côté, il y a la phrase « Contre le massacre à Gaza ».« Attaquons l'industrie de l'armement ici ». Vélo Toulouse, c'est un vélo libre-service comme dans beaucoup de villes. Donc, à partir d'un abonnement, on peut emprunter un vélo à une borne, se déplacer et le déposer dans une autre borne. Donc, il se trouve qu'il y a une initiative qui a été lancée par pas mal de gens. Il y a des initiatives individuelles. Certains ont créé des gros autocollants qui protestent contre le massacre à Gaza et contre l'industrie de l'armement sur Toulouse en particulier. Donc d'autres initiatives, c'est de la peinture tout simplement ou des pochoirs. Ici, ça c'est un copain, une copine qui l'a fait avec de la peinture. Qu'est-ce qui est écrit ? C'est écrit « Contre le massacre à Gaza » d'un côté et de l'autre côté, attaquons l'industrie de l'armement ici. Donc, ces messages-là. Donc, du coup, moi, j'ai vu ce vélo-là. Je l'ai pris pour l'emmener faire un tour dans mon quartier bourgeois. C'est à Saint-Cyprien, pour ceux qui connaissent Toulouse. Et là, dans ce quartier-là, quand on met des autocollants en faveur de la Palestine, libérer Georges Abdallah, vive la lutte du peuple palestinien, Palestine vaincra, free Palestine, ces autocollants, si on les met pas assez haut, y a pas mal de sionistes qui aiment bien les déchirer. Mais là, ce vélo, ils pourront pas faire grand-chose. Donc, rien que pour les énerver, j'emmène ça. Et puis aussi, il y a pas mal de gens sympathisants, il faut aussi le dire. La cause palestinienne. Même dans mon quartier de Saint-Cyprien. Même dans mon quartier, on trouve des gens qui soutiennent la cause palestinienne, bien, bien heureusement. Et ça fait chaud au cœur. Pourquoi c'est important ? Parce que si on soutient la Palestine, on soutient l'humanité. C'est-à-dire que c'est un concentré de tous les excès de l'impérialisme, du capitalisme, du colonialisme. Tout ça, on retrouve ça en Palestine. Et je veux dire que moi, je ne pourrais pas me regarder dans la glace si je ne faisais pas quelque chose. Donc, plutôt que j'étais encore quelques temps, il y a encore quelques années, j'étais plutôt un militant de canapé, mais là, c'est plus possible. Là, ça fait des années que ça dure. Et là, je suis pas tout jeune. Donc, je sais pas si de mon vivant, je verrai le peuple palestinien se libérer, mais au moins, j'aurai fait quelque chose. Et j'espère bien que mes enfants et mes petits-enfants prendront le relais. Et en se battant pour la Palestine, on se bat pour le Congo, on se bat pour le Yémen, on se bat pour un tas d'autres pays qui subissent aussi des violences capitalistes et colonialistes.

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1: Ok, 1 000